0: Et pour toi, en fait, déjà.
1: Et pour toi, pour le pas.
0: C'est un peu pas la fin de la semaine.